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Bonjour à toutes et à tous, bienvenue dans l'émission La Symphonie des Notes. Nous allons rester ensemble pendant 2 heures. Herbert von Karajan qui dirige le Philharmonia Orchestra, un coffret qui est paru chez Warner Classic consacré aux œuvres de Ludwig van Beethoven. Aujourd'hui, le deuxième et troisième mouvement du concerto pour piano numéro 5. Au piano, on retrouve Monsieur Walter Gissing.

Le piano toujours à l'honneur de l'émission avec Jean-Nicolas Diatkine, un habitué de l'émission, donc la Symphonie des Notes, c'est son nouvel album. Il propose des œuvres de Schubert, notamment ce moment musical andantino.

Deux œuvres courtes de Rachmaninov interprétées ici par Nobuyuki Tsuji, une sortie du label Dutch Gramophone. On retrouve maintenant le duo composé par la violoniste Alena Baeva et le pianiste Vadim Kodolenko, des œuvres de Beethoven sur leur dernier album paru chez Alpha Classique. Voici la sonate pour violon du printemps de Beethoven.

Nous changeons d'univers avec le chœur de chambre Septentrion qui, sur leur dernier album intitulé Romancero, nous amène, ou ramène plutôt aux racines de la musique espagnole.

Nous retrouvons maintenant et une dernière fois David Frey et son piano. Cet extrait de son album intitulé Baroque encore aujourd'hui, je vous propose un extrait d'une sonate pour piano de Scarlatti.

Sol Gabetta et son ensemble Capella Gabetta. On a écouté deux extraits de la grande scène espagnole de Jacques Offenbach. C'est un disque qui était sorti chez Sony Classical en hommage à Lise Christiani. On retrouve maintenant The Cleveland Quartet. Aujourd'hui, un des premiers quartets dit Razumovsky, du nom du comte, je crois, qui avait donc donné l'argent à Beethoven pour écrire ses œuvres. Voici le quartet numéro 7.

Je vous invite maintenant à profiter une dernière fois d'abord de Martin Jeps Bartlett, de son piano. Il est accompagné de l'orchestre Mozart de Salzbourg. On écoutera des extraits du concerto pour piano numéro 1 de Bach. Et ensuite, Arkady Volodos, lui aussi pianiste, dans le final de la sonate pour piano numéro 17 de Franz Schubert.

Voilà, c'est terminé pour l'émission La Symphonie des Notes à l'instant. Miguel Bonal et son violoncelle, extrait de son tout dernier album paru chez Alpha Classique et qui s'intitule From Silence. Je vous donne rendez-vous la semaine prochaine. Au revoir.

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Belle entrée en matière pour l'émission Vinyle Session Vinyle Passion, monsieur Jimi Hendrix et son groupe Expérience, avec un grand classique Foxy Lady, un vinyle paru en France. Il s'agit de l'édition du label Barclay. On poursuit dans les classiques avec Thin Lizzy, c'est l'album Jailbreak, et c'est ce titre qu'on va écouter.

On reste proche de l'univers de Thin Lizzy avec le groupe Colosseum 2, puisqu'en 105 on trouve le guitariste Gary Moore. Outre Gary Moore, il y a des grands noms hein, dans ce groupe. Don Airey, Mike Starr le chanteur, Neil Murray à la basse ou encore John Iseman à la batterie. On est entre hard rock et rock progressif. Cet extrait de l'album intitulé Strange New Flesh qui était paru en 1976. Ils étaient signés sur le label Bronze Records. Voici le titre, Down to You.

Ils ont inventé un style que les critiques de l'époque ont nommé space rock. Il s'agit du groupe Of Kind, groupe fondé par le multi-instrumentiste monsieur Dave Brock, accompagné à la basse par monsieur Lemmy Kilminster, après avoir fait une petite carrière de Rudy auprès de Jimi Hendrix. Et puis, la particularité de ce groupe, c'est qu'il y avait un saxophoniste, par exemple, Nick Turner, et même un flûtiste. On revient à des choses un peu plus traditionnelles, à suivre Moon Martin et Pretenders.

On retrouve Finn Lizzy dans l'émission Vinyl Session, Vinyl Passion. Un Finn Lizzy un peu particulier. Ils avaient changé de nom, il s'appelait Funky Junction et avaient décidé donc sous cette forme-là de reprendre quelques classiques de Deep Purple. C'est une demande d'un producteur allemand. Et voici leur version de Hush.

Groupe phare des années 70 aux États-Unis, au Canada, un petit peu aussi en Allemagne. Ils n'ont pas réussi à percer en France, c'est dommage. À part les spécialistes, personne ne connaît Brownsville Station. Groupe fondé au début des années 70 par Mike Lust, guitariste, et Cub Coda, chanteur et guitariste à cette voix si particulière. On poursuit avec un groupe d'un seul album, c'est deux sœurs, Lindsay et Chrissy Hammond, qui étaient parties du côté de l'Australie. Elles ont été repérées, vous savez, par qui ? Par Monsieur Vanda et Young, oui, les premiers producteurs des premiers albums mythiques d'AC/DC. Et ils les ont enregistrés, elles ont pris le nom de Cheetah. Il n'y a qu'un album, puisqu'après elles sont parties en Angleterre et ça n'a pas trop marché pour elles. Eh bien, on va écouter un nouvel extrait de ce magnifique album.

Le rock progressif est né en Angleterre, on peut citer les groupes Genesis ou Pink Floyd, mais après il s'est développé dans de nombreux pays. À l'instant, on vient d'écouter le groupe Saga, un groupe canadien, et juste avant c'était le groupe Triumvirat, qui eux sont nés en Allemagne, étaient extraits d'un album concept qu'ils avaient dédié à Spartacus. On poursuit avec Electric Sun. Electric Sun, c'est un groupe fondé par le guitariste Uli Jon Roth, ça doit vous parler, c'était un des premiers guitaristes de Scorpion. Il a participé à de très beaux albums avec Scorpion. On l'écoute dans son album Firewind.

Vinyl Session, Vinyl Passion, un petit Alice Cooper à l'instant, cet extrait de son album spécial Four Seas. On poursuit avec Blackfoot 2 pour le prix d'un. Cet extrait de leurs deux premiers albums qui étaient sortis uniquement aux États-Unis. On a réussi à se les procurer, quelle chance. Je vous propose le titre, je ne me souviens plus, vous allez l'écouter et vous le saurez.

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Salut à toutes et à tous, bienvenue dans l'univers musical de l'émission Haute Tension, cette émission où l'on entend du hard rock, du heavy metal et du rock progressif. Nous débutons avec notre coup de cœur du jour, il s'agit du groupe Lion's Share, le titre de cet album Inferno, un album qui sort sur le label Metalville. Voici le titre We Are What We Are.

0: C'est le groupe Lion's Share, c'est notre coup de cœur du jour. Vous aurez droit à deux autres titres aujourd'hui. C'est à toi, Lucie.
1: À suivre, les Français de Black Rain et le maître de la six cordes, Alex Rudy Pell.

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Les groupes français Della Coma à l'instant et juste avant Mafia Sofa. Une première nouveauté dans l'émission du jour avec le groupe anglais Perfect Beast. Ils sont dans un univers un peu à la Rush, le groupe canadien. Voici le premier extrait de leur dernier album.

Kills Thrill à l'instant, extrait de leur dernier album Autophagie. On reste en France avec Messaline, signé sur le label Brennus. Ils reviennent avec l'album Geisha.

Nous allons ouvrir la page rock progressif au programme du jour du grand classique avec monsieur David Gilmour, cet extrait de son dernier album, et ensuite le groupe Scarlust.

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La bébite du passé, on pensait qu'Aerosmith n'allait pas se relever du départ de Joe Perry, et pourtant ils ont pondu cet album Rockin' Hard Place, super album avec ce titre Jailbait. Du live avec le groupe Rebel Angels qui était présent lors du dernier festival de Fismes.

American Life 6, ils sont exactement de New York, groupe né dans les années 90, 4 albums studio à leur actif et une grande pause, ça fait 10 ans qu'on n'avait pas entendu parler d'eux. Ils reviennent avec un EP 4 titres signé sur le label Iron Gate Records. Joel Oxtra, c'est un des têtes d'affiche du label Frontiers, lui aussi revient avec un nouvel album, voici le titre « You Can Give ».

Voilà, c'était l'émission Haute Tension, notre coup de cœur du jour. Il s'agit du groupe Lion's Share. L'album s'intitule Inferno et c'est un album qui sort sur le label Metaville Records. Quant à moi, je vous donne rendez-vous la semaine prochaine, même jour, même heure. Bye bye.

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0: Bonjour Pierre, ma mission, si vous l'acceptez, est de me donner les fréquences de Radio Poteau.
1: Oui, bien sûr, c'est sur le 97.7 et le 104.5. Attention Patrick, le message va s'autodétruire dans les 5 secondes.
0: Non, ne vous inquiétez pas Pierre, il est en ligne sur www.radiopoteau.com.

déçu, mais elle, sévère et réelle,